0: Now count up 1 o'clock, Moyen.
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0: Roger, votre prochaine fréquence avec Edmonton, ça va être la fréquence 1-2-4-3 à 87 ouest. Et utilisez CPDLC entre-temps, c'est ça.
1: On veut 6-1-2-4-3 à 87 ouest à Canada 3.
0: Roger, bonsoir.

0: Ryanair France 358, Papa Lourd, bonsoir, le numéro 340 en route sur Romy.
1: Ryanair France 358, Papa Lourd, ça ne m'a rien bien reçu, bonsoir.
2: UPS 224,
1: Montréal, Roger.
0: Descente de Montréal pour la France 358, Papa. Vous avez des reports de turbulence au niveau 360.
1: La France 358, Papa, négatif, aucun rapport.
0: Merci, disponible en train de prendre de monter au niveau 360, la France 358, Papa.
1: Et la France 358, Papa, monter au niveau 360.
0: Monte niveau 2360, la France 358, Papa, merci.

0: Berne, Air France 6730 Lourdes, bonjour, niveau 360.
1: Air France 6730 Lourdes, Charles de Montréal, bonsoir. 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

0: Canada 327, est-ce que vous pourriez vous connecter CBDC avec Montréal, Charlie, Zulu, uniformément?
1: Pour moi, on va faire ça, c'est un 327.
0: Merci.

0: Charles d'Air France 89, uniforme lourd, niveau 350.
1: Air France 8, 9, uniforme lourd, c'est le moyen de transport.

0: France 59 novembre lourd, écoute vol 370.
1: Air France 59 novembre lourd, bonsoir.
2: Delta 260 Montreal Center, good evening.

0: 39 uniforme, contactez-moi 133-02.
1: On vous contacte sur 133-02, Air France 89 uniforme. Air France 89 uniforme sur la fréquence.
0: Air France 89 uniforme, Roger. Et si vous pouviez vous connecter avec DPDLC à Montréal, c'est Charlie, Zulu, uniforme, Lima.
1: Faites ça tout de suite, Air France 89 uniforme. 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
0: Peter, 641 Heavy Montreal Center, bonjour. 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

0: Air Canada, 3-2-7, vous êtes sur le transfert avec Edmonton. Par contre, la prochaine séquence est non fonctionnelle pour l'instant. Vous allez pouvoir contacter le centre d'Edmonton au 1-3-4-3-5, traversant 9-1 degré ouest. Pour les environ 1-0 à 1-5 prochaines minutes, vous pouvez maintenir cette séquence et vous avez besoin de quoi que ce soit.
1: OK, donc on traverse 91 ouest, on passe à 34-35 et on reste avec vous parce qu'on a trop de temps.
2: Okay.

0: Bonjour, avec Ed, 7 Mike Foxtrot, Super Radio Flight 400 to XS.
1: XS, 7 Mike Foxtrot,
0: Super. Bonjour madame, j'ai une question pour vous.
1: Allez-y.
0: Olivier Marigot travaille aujourd'hui.
1: Malheureusement, il
0: ne
1: sera pas là ce matin.
0: Ça serait juste un petit message de Jean-Baptiste.
1: De Jean-Baptiste, François, on passe le message.
0: Je veux dire merci. Bonjour.

0: Ouais, bon matin, 301 Lourdes avec vous, Palais 380, vous prenez également.
1: Centre Montréal, pardon, bon matin. J'ai aucun rapport devant vous, je voudrais rester là.

0: centre de Montréal. Bonjour, Air France 020 Lourdes, niveau de vol 340.
1: Air France 020 Lourdes, bonjour.

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0: 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West Jet 669 on 3397.
1: Bon matin, 9-9-5-0, niveau de vol 2-2-0, montez niveau de vol 3-8-0. 9-9-5-0,
0: c'est un bon matin, montez niveau de vol 3-0-0.
1: 9-5-0, montez niveau de vol 3-0-0.

0: Alors, Nefandero, appelez-moi sur 118, merci.
1: Un
0: an de fin de semaine.

0: 0 Lourdes au niveau de votre 340.
1: 320,
0: ça va. Centre de Montréal, Air France 020 Lourdes, pour monter niveau de vol 360 s'il vous plaît.
1: Enfin, 020, montez niveau de vol 360.
0: Merci monsieur, nous montons niveau de vol 360 Air France 020 Lourdes.
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0: 32, climbing to Santa Wolf 410.
1: Bombardier 32, Mathieu Fana, c'est bon.
0: C'est bon.
2: Montréal, bonjour, Air Canada 317, Canada 316.
1: Air Canada 317, Mathieu Fana.

0: Montréal, à bon, atteint le Nord-Est 4-2, niveau de vol 2, 3-0, monté niveau de vol 2.
1: Nord-Est 4-2, Centre Montréal, bonjour, monté niveau de vol 3-2-0.
0: Monté niveau de vol 3-2-0, Nord-Est 4-2.

0: 9-8 Golf gros porteur, niveau de vol 340.
1: Air Force 9-8 Golf lourd, le centre de Montréal, bon matin. Allez, Nord 942, contactez le centre d'Edmonton sur 1-3-4-2.
2: Edmonton 1-3-4-2, Nord 942, bonne journée.
1: Bonjour. 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

0: Juliette 04, elle rejoint à 15h de la grande. Maintenant, j'ai un spécial 15h06.
1: Je vais vous prendre votre spécial pour 8-04.
0: Stagieux 1-5-07, spécial pour la grande, le vent 2-6-0 à 14, visibilité 3000, dans la brune faible, brume, plafond fragmenté 500 pieds, couvert 1500 pieds, température 1-1, point de rosée 1-0, d'altimètre 2-9-8-3.
1: 2-9-8-3, c'est le côté pour 8-7-0-4, merci.

0: 4-4-0.
1: Parking 4-4-0, Montréal, allez-y.
0: Vous avez des radars de troubles?
1: Négatif.
0: Ok.
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8704, appelez-moi sur 1-3-2-3-2. J'ai un spécial 15-19 pour la grande sortie. Roger, 1-5-1-9, spécial La Grande, le vent 250 à 13, visibilité 5000, toujours dans la brune faible et la brune. Quelques nuages 500 pieds, plafond fragmenté 800 pieds, couvert 1900 pieds, température 1-2, point de rosée 1-1, l'altimètre 2-9-8-3.

0: 1804, ça t'a quitté par moi maintenant. 1-3-2, descend 1, au revoir.
1: Oui, c'est bon, 1-3-2-1 et 8.

0: Je suis à la salle de 2-2, votre nom de la marque. Allez.
1: Montréal, bonjour, Véloïs 792, la ligne Vaudois, le 370.
0: Le 72, Roger, c'est votre vitesse.
1: Mac 78, Véloïs 796.
0: Roger.
1: Correction pour Véloïs 792, plus Mac 79.
0: Ok, pas de problème, merci.

0: 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Inuit Tessa, ça vient information de trafic à votre 1h08000 en direction sud-ouest, en la route 60, le vol 380. Attention, possible sur l'antichage.
1: Trafic à vous,
0: Inuit Tessa. Delta 135, traffic, 7 o'clock position, 5 miles northbound, Boeing 737,000 feet below.
1: Delta 135.

0: Et le 722 à Saint-Laurent maintenant sur 119-254, au revoir.
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1: 20 Victor Heavy, maintien antenne, bonjour.
0: Oui, bonjour, Canada 67 Low, niveau de vol 340.
1: Canada 67 Low, from Land Rogers, dites votre nom de démarque.
0: Décimal 8.5, Canada 67.
1: Canada 67 Rogers.

0: Roger, 1900 Val d'Or, le vent 320 à 8, le vent variable 250 ou 350 degrés. Visibilité 1,5. Plafond fragmenté 6500 pieds. Température 20, point de rosée 06. L'altimètre 3005.
1: Roger, merci beaucoup, 3005. Alors, 25.
0: Dans 951, lorsque
1: prêt, arrivé descente,
0: niveau de vol
1: 290. Lorsque prêt, descente, niveau de vol
0: 290,
1: 9
0: dans 951,
1: contactez sur le vol
0: maintenant, 1-2-5-10-9, au revoir.
1: 1-2-5-10-9, 9 au revoir.